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a présenté le ministre des Télécommunications et du Numérique, M. Sambo Diouf. Et puis, un ouvrier de 26 ans a perdu la vie ce jeudi à la suite donc de l'affaissement partiel d'un immeuble de 6 étages en construction au quartier d'Andemayo, dans la commune de Kédougou. Et puis parlons des fortes pluies qui se sont abattues sur tout le territoire national. Plusieurs donc localités du Sénégal ont été touchées par de fortes pluies accompagnées donc de vents violents ce jeudi 20 août 2026, comme annoncé donc dans la matinée. Des précipitations ont notamment été importantes à Gossas et Mour, tandis que Dakar a enregistré de fortes rafales, c'est comme à Djourbel ainsi que au sud du pays, selon donc Abdoulaye Diouf, donc chef du service prévision et réduction donc des risques de l'Agence nationale de l'aviation nationale et de la météorologie. 94 mm de pluie ont été relevés à Gossas et Mbour. Les cumuls donc ont dépassé 60 mm. La capitale sénégalaise a pour sa part été balayée aussi par des rafales atteignant donc 80 km à l'heure. Ces vents violents donc ont provoqué des dégâts dans certains secteurs de Dakar et de Thiès. Beaucoup d'arbres sont tombés au niveau des maisons ou sur la route publique, occasionnant des dégâts matériels. Ici, à Touba, toujours pour parler des fortes pluies, beaucoup de quartiers ont été inondés. C'est le cas de Soura, Kernyang, ainsi de suite, autour de la mosquée de Touba. Mais parlons du cas de Kernyang, où le bassin donc de rétention a cédé et les eaux sont venues remplir les maisons. Et puis, hors de chez nous, la Russie donc a lancé tout ce jeudi 20 août une attaque donc de missiles balistiques contre l'Ukraine, faisant au moins 16 morts et une quarantaine de blessés à Kiev et dans sa région, ont déclaré donc les autorités ukrainiennes. Selon donc l'armée de l'air ukrainienne, la Russie a lancé des dizaines de missiles balistiques de croisière et hypersoniques, donc ainsi que 168 drones lors de son attaque nocturne. Les unités donc de défense aérienne ont pu donc abattu 145 drones, la plupart des missiles donc et croisières, mais aucun des missiles balistiques. Il faut noter que Kiev a aussi annoncé que beaucoup de ces attaques ont touché donc des immeubles, dont un de 9 étages, où presque les 15 décès ont été notés, mais aussi des écoles. Et puis, plus de 70 000 personnes ont franchi la frontière entre le nord-est du Maroc et l'enclave espagnole. Nous avons tous vécu ce phénomène là-bas à Ceuta, dans toutes les télévisions mondiales. Donc, c'était le 31 juillet 2026. Il faut noter que depuis l'afflux donc des autorités et des médias donc locaux reportent donc une flambée de violence sexuelle, selon donc les médias espagnols. Ceuta et la police donc espagnole, au moins 15 viols ont été recensés dans l'enclave depuis donc le 30 juillet, la majorité des victimes étant donc des mineurs, des sources hospitalières, évoquant ainsi également plusieurs fillettes de moins de 14 ans prises en charge pour des agressions sexuelles présumées après avoir franchi le territoire marocain pour entrer dans le territoire espagnol, CETA. Et puis comme toute l'Europe de l'Ouest par donc une série inédite de vagues de chaleur, l'Allemagne a connu
son été le plus donc meurtrier, avec environ 14 000 décès liés donc à la canicule, selon des estimations provisoires publiées ce jeudi. Toujours hors de chez nous, à la frontière entre donc le Cameroun et la République centrafricaine, un éboulement est survenu ce mardi 18 août dans la mine d'or artisanale donc de Zamboé, faisant donc au moins de 100 morts. Les recherches donc se poursuivent pour retrouver donc d'éventuels survivants et récupérer donc les corps. La vidéo a été virale dans les réseaux sociaux. Et puis le président Paul Biya donc est de retour au Cameroun après 73 jours d'absence. Il faut dire que ça fait au moins presque 3 mois que Paul Biya n'a pas été vu sur le territoire camerounais, sans aucune alerte ou bien information le concernant. C'était tout pour cette partie française. Tout de suite, la version Wolof. 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